0: pense qu'ils l'ont fait à l'occasion du film qui vient d'être tourné par Tony Richardson, que j'ai pas noté. Avec Jeanne Moreau, je crois. Avec Jeanne Moreau. C'est ça. Pas le moment pour le moment. C'est ma reine, j'ai perdu la larme. La larme, la larme, la larme. Elle cherche la marraine Gibraltar, qu'elle a aimé. Et elle cherche en compagnie d'un autre homme. Et avec cet autre homme, elle vit un amour parfait. Elle est toujours sur le point d'entrer dans la paix, c'est-à-dire qu'elle vit dans une aventure constante et un risque de tous les jours. Elle vit aux antipodes de la conjugalité. C'est pour ça, je pense que... Mais qu'elle est heureuse.
1: Malgré le marin.
0: Ou à cause du marin. À cause du marin. Je m'en explique peut-être mal. Mais de se donner pour fin toujours le lendemain, toujours pour fin demain. Se terminer demain, l'aventure. Rien ne la fait plus durer que ça.
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L'amour des deux Ahmed, marquis de la rêve. L'amour des deux Ahmed, marquis de la révolution. Le Caire, envoyé spécial. Ils sont morts le même jour à quelques mètres et quelques heures de distance. Ahmed Passouni et Ahmed Anaouar, deux noms parmi les centaines de martyrs de la révolution égyptienne. Le nom, par exemple, estime à environ 300. Ahmed Passouni ne sera probablement pas connu à l'Orient, surtout à ce qu'il soit un jour. Du visage, parmi les dizaines de martyrs qui sont affichés tout autour de la Constitution, Agora, une mausolée de la révolution, celui d'Ahmed Passouni tout également, est collé à un mur de béton, à proximité d'un fast-food, juste en face des anciens locaux, dans l'université américaine, de bons jeunes, une table de joueurs, et un régime bien pris dans le regard, réussi par les verts de l'Union. Le vendredi 28 janvier, comme dit Maurice d'autre jeune carotte, le professeur Spahr, le père de deux enfants avait annoncé sur sa page Facebook qu'il irait mener des histoires. Je m'en vais récupérer un peu de la dignité de l'Europe. Ce jour-là, à la sortie des bus de la police égyptienne, je me suis battue contre le nom de l'artiste. Trois jours plus tard, la confrontation se tournera à l'avantage de mon pasteur qui a annoncé un duel sur la place Barrière en fin d'après-midi.

0: army was deploying more tanks and columns of foot soldiers to try to keep them out.
1: Day 9.
2: Pro-government demonstrators broke through the police lines into Tahrir Square. The Cairo Museum has caught fire.
3: Fireballs are exploding in the skies over Cairo.
4: What should President Obama do about the uprising in Egypt?
3: Violence. Not a press.
5: Ahmad Anouar, 19 ans, étudiant ingénieur, recevait un ballon. Originaire de Kuta, une ville du Delta du Nil, fils unique d'un couple de commerçants, il était monté à la capitale au début de la semaine pour participer à la révolte, annoncée sur l'internet. Il était enthousiaste, raconte Saïf, son cousin, qui déambule sur la place Tahrir avec le poster du défunt à la main. Quand ses parents ont appris sa mort, ils sont venus manifester au Caire. Le parcours des deux armées est emblématique de cette jeune classe moyenne, éduquée et accablée par un sentiment de non-futur, qui s'est porté à la pointe de la révolution. Les portraits de Macky publiés dans la presse au fur et à mesure.

0: Vous êtes sous les voies, oui.
1: Comment le type de la police est tout chargé
0: d'accord? Comme vous voyez qu'il y a du qualité dans notre frère, dans notre frère.

0: personnes compétentes pour faire le radio au niveau de l'énergie. Juste à dire ça. Parce qu'ils sont dans les périphéries où la situation s'est déroulée. Comme ils sont dans ces portraits, l'état d'ici qui représente Kinshasa, à la police, et Mike, notre ami là, il est venu là-bas. Pour le moment, il est à Lomba. Il est maintenant à Boli, un jour nous irons là-bas. Si on l'a bousculé ou pas.
1: C'est alors de la police qui fait la tête.
2: Mais ils lui ont trouvé.
0: Bon. On parle de classe, de tout ça.

0: donc on fera.
1: Oui. On est ensemble prochainement au mois de février.